0: Todor Todorov, Belgicko, Voices, Part 4, Hallucination. Prvá cena v kategórii A.
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1: Yes.